0: Selamat datang. Bienvenue à l'exposition The Very Perfect Exhibition. J'espère que vous apprécierez la perfection de cette journée.
1: Sumpah kita ganteng banget gak sih? Pakai ditanya.